il y a des graines qu'il n'est pas recommandé de semer. J'en connais une. C'est une graine d'homme, de ces hommes qu'on appelle les anards. En voici un que j'ai appelé graine d'ananas.

avec un collier. Un collier tressé de chanvre, il était un foutu foulard. À graines.

pas, faut lui dire pourquoi, c'est jamais peinard. La graine d'ananas. On me dit que c'est fini.